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2: Salut tout le monde, excellente journée, nous sommes le 25 juillet aujourd'hui, voici votre horoscope du jour.
3: Bélier, mais quelle énergie les béliers, vous serez au summum de votre efficacité et vous ferez tout vite et bien.
4: Taureau, vous ne manquez pas de motivation pour que cette journée soit la plus douce possible.
5: Gémeaux, ce n'est pas vraiment le moment de vous contredire car vous risquez d'être de mauvaise humeur.
6: Ami cancer, vous ne vous sentirez pas très à l'aise dans votre environnement habituel et chercherez un autre cadre.
7: Lion, vous êtes en pleine forme et votre moral est excellent, rien ne peut vous arriver aujourd'hui.
8: Vierge, essayez de revoir votre façon d'agir si vous voulez obtenir ce que vous désirez.
9: Balance, cela ne vous plaît pas trop, mais il faudra vous adapter tout au long de la journée.
10: Scorpion, vous n'aurez pas toujours le dernier mot, il faut l'accepter, vous risquez d'être frustré.
11: Sagittaire, une petite insomnie pourrait perturber votre programme.
12: Essayez d'annuler certains rendez-vous si possible.
13: Ami Capricorne, sortez les lunettes de soleil car on ne voit plus rien tellement vous rayonnez.
14: Verseau, être honnête est une de vos principales qualités, mais il semblerait que vous ayez vexé un de vos proches.
15: Enfin, Poisson, vous serez de bons conseils. En plus, vous serez écoutés.
16: Excellente journée à tous.
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2: À Ballon-Miré, cette soirée théâtre proposée ce samedi à 21h30. Le Théâtre de Londres présente un Monsieur Attendez, un cabaret absurde mêlant musique, chansons et textes, à la spectacle à la fois drôle, poétique, décalé, entre rire et réflexion sur la condition humaine. Les tarifs varient entre 8 et 18 euros, gratuits pour les moins de 8 ans. Le cinéma Le Balzac à Château-Renaud vous propose un voyage original avec la deuxième édition du Tour du Monde. C'est une programmation qui met à l'honneur des pays rarement visibles au cinéma. Et le prochain rendez-vous, ça sera mardi prochain, le 28 juillet, avec un film de la Slovénie, Little Trouble Girls, à 20h30. Et dès 20h, il y aura un buffet convivial. La 29e brocante et fête des métiers, ça sera ce dimanche jusqu'à 18h, avec sur place buvette, restauration, animations diverses et expositions d'artisans. Ça se passe donc au plan d'eau de la Selle Guénan. Après le marché fermier de printemps, le marché d'été de l'association Bienvenue à la Ferme revient au jardin de l'évêché. Ça sera ce dimanche avec des producteurs qui ont pâti de la mauvaise météo. Ça sera donc au tour des jardins de l'évêché d'accueillir son marché d'été de 10h à 18h. Un marché estival différent de celui qu'il y a d'habitude en semaine, avec entre 15 et 20 producteurs qui seront présents sous les arbres surplombant la Loire. Et ça se passe donc à Blois.
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Alors ça sent bon l'été, ça obsessionne Samouraï J sur Fréquence 3. Coucou tout le monde, bienvenue sur Fréquence 3. Bel été, bonnes vacances à vous. Comment ça va ce matin? Moi je vous le dis, je suis en pleine forme et d'attaque pour vous accompagner dans le gros réveil au week-end. On est ensemble jusqu'à 10h les copains. On se réveille tranquille, on est samedi. Comme tous les samedis matins, on va faire ensemble le plein de bons plans pour ce week-end. Je sais qu'il y en a qui l'attendent avec impatience. Oui, il y aura évidemment votre horoscope du jour. Petite éphéméride de ce 25 juillet aussi, ça arrive et on démarre comme toujours avec les tubes. Et c'est parti, on y va avec Anastasia et Elliot avec le tube On s'oubliera sur

0: Salut tout le monde, excellente journée, nous sommes le 25 juillet aujourd'hui, voici votre horoscope du jour.
1: Bélier, mais quelle énergie les béliers, vous serez au summum de votre efficacité et vous ferez tout vite et bien.
0: Taureau, vous ne manquez pas de motivation pour que cette journée soit la plus douce possible.
2: Gémeaux, ce n'est pas vraiment le moment de vous contredire car vous risquez d'être de mauvaise humeur.
3: Ami Cancer, vous ne vous sentirez pas très à l'aise dans votre environnement habituel et chercherez un autre cadre.
4: Lion, vous êtes en pleine forme et votre moral est excellent, rien ne peut vous arriver aujourd'hui.
5: Vierge, essayez de revoir votre façon d'agir si vous voulez obtenir ce que vous désirez.
6: Balance, cela ne vous plaît pas trop, mais il faudra vous adapter tout au long de la journée.
7: Scorpion, vous n'aurez pas toujours le dernier mot, il faut l'accepter, vous risquez d'être frustré.
8: Sagittaire, une petite insomnie pourrait perturber votre programme.
9: Essayez d'annuler certains rendez-vous si possible.
10: Ami Capricorne, sortez les lunettes de soleil car on ne voit plus rien tellement vous rayonnez.
11: Verseau, être honnête est une de vos principales qualités, mais il semblerait que vous ayez vexé un de vos proches.
12: Enfin, Poisson, vous serez de bons conseils et en plus, vous serez écoutés.
0: Excellente journée à tous.
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Allez, bon samedi matin avec Snoop Dogg, Wiz Khalifa et Bruno Mars sur Fréquence 3 et le tube Young, Wild and Free. Allez, c'est parti pour le premier bon plan de la matinée. J'avoue que celui-ci me donne particulièrement envie. Un marché nocturne ce soir à Selles-sur-Cher, c'est entre 18h et 23h. Et franchement, je sais pas vous, mais moi j'adore l'ambiance des marchés nocturnes. Et celui-là, il me donne particulièrement envie parce que sur place, il y aura évidemment plein de choses à manger. Je suis très gourmande, donc ça c'est super. Des crêpes, des burgers, des spécialités créoles, glace à l'italienne et j'en passe. Et plus de 60 artisans, créateurs et producteurs locaux. Il y aura aussi un magicien sur place, de la musique. Bref, l'idée parfaite, franchement, de sortie pour profiter d'une jolie soirée d'été. Pour la suite, il y aura l'éphémérie du jour, ça arrive avant 8h. Et pour les tubes, Olivia Dean et Roy Orbison pour commencer avec Pretty Woman.

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Kevin Little sur Fréquence 3 et le tube Turn Me On. Allez, on jette un petit œil à l'éphéméride de ce samedi 25 juillet. On commence par souhaiter une bonne fête à tous les Jacques et à toutes les Olympes qui nous écoutent ce matin. Côté événement, il y en a un dont j'avais envie de vous parler puisque c'est un 25 juillet 1992, il y a exactement 34 ans, que s'ouvraient pour la première fois les Jeux Olympiques d'été. Sinon, côté anniversaire de star, il y en a quelques-uns. Jacques Legros fête ses 75 ans, la chanteuse québécoise Linda Lemay à 60 ans, Matt Leblanc, l'inoubliable Joey dans la série Friends, souffle ses 59 bougies, l'humoriste et acteur Eric Judor à 58 ans aujourd'hui, et puis on termine avec Diams qui fête ses 46 ans. On continue de se réveiller ensemble avec une nouvelle rafale de tubes pour attaquer ce samedi comme il se doit. J'ai pour vous Zaz, Doja Cat et Just Ben and Smile, d'abord avec Jack It Out sur Fréquence 3.

0: réveil sur Fréquence 3. On démarre en musique avec le tube Homewrecker de Somber. Ça arrive juste après votre agenda du week-end. Il est 8h. Bienvenue tout le monde.
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3: À Ballon-Mirey, cette soirée théâtre proposée ce samedi à 21h30. Le Théâtre de Londres présente un Monsieur Attendez, un cabaret absurde mêlant musique, chansons et textes, à la spectacle à la fois drôle, poétique, décalé, entre rire et réflexion sur la condition humaine. Les tarifs varient entre 8 et 18 euros, gratuits pour les moins de 8 ans. Le cinéma Le Balzac à Château-Renaud vous propose un voyage original avec la deuxième édition du Tour du Monde. C'est une programmation qui met à l'honneur des pays rarement visibles au cinéma. Et le prochain rendez-vous, ça sera mardi prochain, le 28 juillet, avec un film de la Slovénie, Little Trouble Girls, à 20h30. Et dès 20h, il y aura un buffet convivial. La 29e brocante et fête des métiers, ça sera ce dimanche de jusqu'à 18h avec sur place buvette, restauration, animations diverses et expositions d'artisans. Ça se passe donc au plan d'eau de la Selle Guénan. Après le marché fermier de printemps, le marché d'été de l'association Bienvenue à la ferme revient au jardin de l'évêché. Ça sera ce dimanche avec des producteurs qui ont pâti de la mauvaise météo. Ça sera donc au tour des jardins de l'évêché d'accueillir son marché d'été de 10h à 18h. Un marché estival différent de celui qu'il y a d'habitude en semaine avec entre 15 et 20 producteurs qui seront présents sous les arbres surplombant la Loire. Et ça se passe donc à Blois.
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Later, vous venez d'écouter Dance sur Fréquence 3. 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Dans quelques minutes, je vous donne l'horoscope du jour et juste avant, on s'écoute Teddy Bear avec Chaussures Roses sur Fréquence 3. Belle matinée et bon week-end.

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2: Salut tout le monde, excellente journée, nous sommes le 25 juillet aujourd'hui, voici votre horoscope du jour. Bélier, mais quelle énergie les béliers, vous serez au summum de votre efficacité et vous ferez tout vite et bien. Taureau, vous ne manquez pas de motivation pour que cette journée soit la plus douce possible. Gémeaux, ce n'est pas vraiment le moment de vous contredire car vous risquez d'être de mauvaise humeur. Ami Cancer, vous ne vous sentirez pas très à l'aise dans votre environnement habituel et chercherez un autre cadre. Lion, vous êtes en pleine forme et votre moral est excellent, rien ne peut vous arriver aujourd'hui. Vierge, essayez de revoir votre façon d'agir si vous voulez obtenir ce que vous désirez. Balance, cela ne vous plaît pas trop, mais il faudra vous adapter tout au long de la journée. Scorpion, vous n'aurez pas toujours le dernier mot, il faut l'accepter, vous risquez d'être frustré. Sagittaire, une petite insomnie pourrait perturber votre programme. Essayez d'annuler certains rendez-vous si possible. Ami Capricorne, sortez les lunettes de soleil car on ne voit plus rien tellement vous rayonnez. Verseau, être honnête est une de vos principales qualités, mais il semblerait que vous ayez vexé un de vos proches. Enfin, Poisson, vous serez de bons conseils et en plus, vous serez écoutés. Excellente journée à tous.
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Rihanna et Drake sur Fréquence 3 avec le tube What's My Name. Allez, je vous donne une autre idée de sortie pour ce soir. Si vous aimez le cinéma et les soirées à la Belle Étoile, eh bien direction Monet, puisque la municipalité et Cinéov vous proposent une soirée de cinéma en plein air, gratuite au parc Barrick. C'est à partir de 22h pour voir ou revoir le film En Fanfare, un ciné en plein air l'été. Moi, je trouve ça génial. Prenez un petit plaid au cas où et allez profiter vous aussi d'une petite séance de ciné sous les étoiles. En plus, c'est gratuit, donc faut en profiter, faut pas se priver. De l'autre côté, il y a l'éphéméride de ce 25 juillet qui arrive. Ça sera juste après Guetta et Gillo et le tube de Sniff and the Tears avec

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1: Bienvenue sur Fréquence 3, il est 9h. Alex Warren arrive avec le tube Fever Dream. Pour l'heure, voici l'agenda. Bienvenue dans le gros réveil week-end et bon samedi.
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4: À Ballon-Miré, cette soirée théâtre proposée ce samedi à 21h30. Le Théâtre de Londres présente un Monsieur Attendez, un cabaret absurde mêlant musique, chansons et textes, à la spectacle à la fois drôle, poétique, décalé, entre rire et réflexion sur la condition humaine. Les tarifs varient entre 8 et 18 euros, gratuits pour les moins de 8 ans. Le cinéma Le Balzac à Château-Renaud vous propose un voyage original avec la deuxième édition du Tour du Monde. C'est une programmation qui met à l'honneur des pays rarement visibles au cinéma. Et le prochain rendez-vous, ça sera mardi prochain, le 28 juillet, avec un film de la Slovénie, Little Trouble Girls, à 20h30. Et dès 20h, il y aura un buffet convivial. La 29e brocante et fête des métiers, ça sera ce dimanche de jusqu'à 18h avec sur place buvette, restauration, animations diverses et expositions d'artisans. Ça se passe donc au plan d'eau de la Selle Guénan. Après le marché fermier de printemps, le marché d'été de l'association Bienvenue à la ferme revient au jardin de l'évêché. Ça sera ce dimanche avec des producteurs qui ont pâti de la mauvaise météo. Ça sera donc au tour des jardins de l'évêché d'accueillir son marché d'été de 10h à 18h, un marché estival différent de celui qu'il y a d'habitude en semaine, avec entre 15 et 20 producteurs qui seront présents sous les arbres surplombant la Loire, et ça se passe donc à Blois.
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Mécanisme et Bob Sinclair avec Moulamba Xangola sur Fréquence 3. Merci d'avoir choisi Fréquence 3 pour vous réveiller ce matin. On est avec vous tout le week-end et d'ailleurs ce soir, si vous avez envie d'écouter et de revivre les plus grands tubes de ces 40 dernières années, bah, y a Fréquence 3 Collector, hein, c'est de 19h à 20h et là je peux vous dire qu'il y a de quoi se faire plaisir. JC vous régale et en plus, il n'y a aucune pub, hein, que des tubes qui s'enchaînent pendant une heure complète. Fréquence 3 Collector, c'est ce soir dès 19h. Si vous voulez savoir ce que vous réserve cette journée, restez bien dans le coin, je vais vous le dire avec votre horoscope du jour, il arrive. En attendant, rafale de tubes avec London Beat et Big Flo et Oli pour commencer, Picasso sur Fréquence 3. Bon matin.

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2: Salut tout le monde, excellente journée, nous sommes le 25 juillet aujourd'hui, voici votre horoscope du jour.
3: Bélier, mais quelle énergie les béliers, vous serez au summum de votre efficacité et vous ferez tout vite et bien.
4: Taureau, vous ne manquez pas de motivation pour que cette journée soit la plus douce possible.
5: Gémeaux, ce n'est pas vraiment le moment de vous contredire car vous risquez d'être de mauvaise humeur.
6: Ami Cancer, vous ne vous sentirez pas très à l'aise dans votre environnement habituel et chercherez un autre cadre.
7: Lion, vous êtes en pleine forme et votre moral est excellent, rien ne peut vous arriver aujourd'hui.
8: Vierge, essayez de revoir votre façon d'agir si vous voulez obtenir ce que vous désirez.
9: Balance, cela ne vous plaît pas trop, mais il faudra vous adapter tout au long de la journée.
10: Scorpion, vous n'aurez pas toujours le dernier mot, il faut l'accepter, vous risquez d'être frustré.
11: Sagittaire, une petite insomnie pourrait perturber votre programme.
12: Essayez d'annuler certains rendez-vous si possible.
13: Ami Capricorne, sortez les lunettes de soleil car on ne voit plus rien tellement vous rayonnez.
14: Verseau, être honnête est une de vos principales qualités, mais il semblerait que vous ayez vexé un de vos proches.
15: Enfin, Poisson, vous serez de bons conseils et en plus, vous serez écouté.
16: Excellente journée à tous.
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Paloma avec Miyazaki sur Fréquence 3. Allez, je vous emmène maintenant du côté de Crouy-sur-Cosson avec une idée de sortie pour demain. Si vous aimez flâner, prendre le temps de découvrir de jolies créations et rencontrer des artisans passionnés, alors notez ça dans votre agenda. Demain, de 15h à 21h, la ferme des Poulardières accueille la deuxième édition de son marché artisanal. Une belle occasion de découvrir le savoir-faire de nombreux artisans locaux, de dénicher aussi des créations originales et tout simplement de passer un bon moment en famille ou entre amis. Lady Gaga et Ducci arrivent, il y aura Big Mountain aussi, et là tout de suite, c'est Basic, on s'écoute avec Señorita sur

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Camille, le tube d'Agnès sur Fréquence 3. Et ça y est, on arrive doucement à la fin du gros réveil week-end. Merci d'avoir été là, de m'avoir accompagné ce matin. Et comme tous les samedis matins, merci aussi surtout pour votre fidélité à Fréquence 3. Je vous laisse profiter du week-end. Bel été, belles vacances si vous avez déjà la chance d'y être. Je vous passe maintenant Zoé Closure et Peter Cincotti avec le tube Savannah Turn It Up sur Fréquence 3. Belle journée, bon samedi tout le monde. Je vous fais

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2: À Ballon-Miré, cette soirée théâtre proposée ce samedi à 21h30. Le Théâtre de Londres présente un Monsieur Attendez, un cabaret absurde mêlant musique, chansons et textes, à la spectacle à la fois drôle, poétique, décalé, entre rire et réflexion sur la condition humaine. Les tarifs varient entre 8 et 18 euros, gratuits pour les moins de 8 ans. Le cinéma Le Balzac à Château-Renaud vous propose un voyage original avec la deuxième édition du Tour du Monde. C'est une programmation qui met à l'honneur des pays rarement visibles au cinéma. Et le prochain rendez-vous, ça sera mardi prochain, le 28 juillet, avec un film de la Slovénie, Little Trouble Girls, à 20h30. Et dès 20h, il y aura un buffet convivial. La 29e brocante est fête des métiers, ça sera ce dimanche de jusqu'à 18h avec sur place buvette, restauration, animations diverses et exposition d'artisans. Ça se passe donc au plan d'eau de la Selle Guénan. Après le marché fermier de printemps, le marché d'été de l'association Bienvenue à la ferme revient au jardin de l'évêché. Ça sera ce dimanche avec des producteurs qui ont pâti de la mauvaise météo. Ça sera donc au tour des jardins de l'évêché d'accueillir son marché d'été de 10h à 18h. Un marché estival différent de celui qu'il y a d'habitude en semaine avec entre 15 et 20 producteurs qui seront présents sous les arbres surplombant la Loire. Et ça se passe donc à Blois.
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Lady Bash et Frankie G, Sugar Sugar dans Fréquence 3 Collector. Bonsoir à tous, bienvenue. C'est JC pour un nouveau Fréquence 3 Collector. Nous sommes ensemble jusqu'à 20h pour écouter le meilleur des années 90 et le meilleur des années 2000. J'espère que vous avez passé une excellente semaine. J'espère que ceux qui sont en vacances en profitent très très bien et que ceux qui travaillent profitent bien de leur week-end. Fréquence 3 Collector donc continue avec Leslie, Sarah Bariès et tout de suite on va écouter un classique du rap français, un des albums français les plus vendus, un des albums français qu'on dit classique, on va dire qu'on va le classer dans le top 50 des plus grands albums de rap français. Je veux parler de Doc Gineco et de son album Première Consultation. Nous allons écouter le titre Né Ici, qui fait partie de ce premier album qui était un chef-d'œuvre sorti il y a tout juste 30 ans. D'ailleurs, Doc Gineco sera en concert, cet automne. Je ne sais plus quand exactement, mais il sera en concert pour les 30 ans de Première Consultation. À l'intérieur, on peut retrouver Viens voir le docteur, on peut retrouver Dans ma rue et on peut retrouver également Né Ici, que l'on retrouve tout de suite dans Fréquence Collector.

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Leslie, Le Bon Choix, c'était son tout premier single qu'elle avait sorti en 2001 ou 2002, si je ne m'abuse. Et Leslie qui avait été découverte dans une émission sur M6, dans l'émission Graines de Star, avant Nouvelle Star, avant The Voice ou encore avant Star Academy. Il y avait Graines de Star, qui était une émission de télécrochet présentée par Laurent Boyer sur M6 et qui était à la recherche de la prochaine star de la chanson ou même de la prochaine star de la comédie, parce qu'on peut dire aussi que Jean Dujardin, notamment, a été remarqué dans cette émission. Fréquence Recollector continue avec Nelly The Rasmus et tout de suite DJ Bobo et son titre Somebody Dance With Me dans Fréquence Recollector.

Lily à l'instant avec le titre Hot in Here dans Fréquence 3 Collector. J'espère que vous êtes toujours branchés sur Fréquence 3, excusez-moi, mais je ne suis pas à la télé, je suis à la radio. Que vous êtes toujours branchés sur Fréquence 3 pour écouter le meilleur des années 90 et le meilleur des années 2000. Retour de la plage peut-être, ou devant votre piscine en train de préparer le barbecue, ou à la maison en train de préparer le dîner. Fréquence 3 Collector, ça continue avec notamment dans quelques minutes, nous retrouverons Sco, Robbie Williams, et pour l'heure, je propose de réécouter Paula Abdul avec le titre Rush Rush, sorti en 1991. Paula Abdul, pour la petite histoire, est une ex pom pom girl. Elle a été pom pom girl pour les Los Angeles Lakers en 1980, et ensuite elle a progressé dans la danse, dans la chorégraphie, puis dans la chanson. Et aujourd'hui, on écoute son titre phare, qui est Rush Rush.

À l'instant, c'était Sco avec le titre Just Another Day dans Fréquence 3 Collector. L'émission touche déjà à sa fin. Dans quelques minutes, vous allez pouvoir retrouver le mix du samedi soir de Fréquence 3. Pour ma part, je vous retrouverai demain, dimanche, pour un nouveau Fréquence 3 Collector Weekend. On va se quitter, bien entendu, en musique avec Aerosmith dans quelques minutes. Et tout de suite, MC Sar and The Well McCoy avec le titre It's On You, sorti en 1989. Je vous souhaite une bonne fin de journée. Je vous retrouve demain pour un nouveau Fréquence 3 Collector.

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6: Salut tout le monde, quel kiff de vous retrouver pour cette nouvelle émission Carpe Diem. Bienvenue dans mon univers en plein cœur de l'été. On est en mode summer style pour l'émission encore une fois cette semaine. Alors, bonnes vacances à tous ceux qui ont la chance d'y être. Bon courage évidemment à tous ceux qui taffent. Moi, je vous accompagne ici toutes les semaines pour vous mettre de la bonne musique dans les oreilles. Et avec l'été, forcément, on a beaucoup, beaucoup de news à s'écouter ensemble. Ça va partir fort avec Fisher, je vous cale Rain pour le résident de Universe à Ibiza. On sera aussi le son de Raphaël Palachi. J'adore ce truc, ça groove de ouf, vous allez voir. Ça s'appelle 4 AM Jamming. Le Story of My Life de Ruse et Danny Ward, ça prendra la suite. Mais on va ouvrir tout de suite cette émission avec la nouveauté, le son du poteau The Avener qui s'associe cette fois-ci à Ultra Naté sur ce morceau qui s'appelle Starlight. C'est une bombe que j'avais envie de vous faire découvrir. Ça a été le cas la semaine dernière, on va se le remettre cette semaine. Ouvrez grand vos oreilles, bienvenue dans Carpe Diem, on est ensemble pendant une heure.

J'adore ce truc, ça sent bon l'été, hein, ça. Bon entendeur, avec la reprise de Dalida, Mourir sur scène dans Carpe Diem, son en mode summer style. Bienvenue si vous prenez le train en route pour la première fois de cette émission. On est là toutes les semaines, hein, toute l'année, avec une heure de gros son. Et en plus, comme je suis un mec cool, eh ben, je vous lâche un bonus. 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En plus, je vous mets la playlist, allez-y, c'est complètement gratos. Pour la suite, Faceless, Bibi Rexha, le tube New Religion. On sera aussi dans le cadre du souvenir de la semaine, un son qui sent bon l'été, évidemment, parce que c'est le cas tout l'été. Junior Jack, Stupid Disco, qui est revenu d'ailleurs au bout du jour avec cette ouverture de l'Amnesia à Ibiza avec Michael Bibi qui a joué ce truc-là. On se le remet dans quelques instants. Kungs, Galaxy, Didier Sinclair, Lovely Flight, remixé par Baron, ça prendra la suite. Mais tout de suite, le tube, Another Ultra 54, c'est Talk to You.

J'adore ce truc, ça sent bon l'été. Ray, Where is my husband, remixé par David Guetta et I Patton dans Carpe Diem. Son nom en mode Summer Style. On lâche rien et on va continuer avec les sons qui sentent bon la chaleur de l'été. Je vous cale Offline avec Farah dans quelques minutes. Ce qui sonne comme un tube, hein, Jennifer Lopez et David Guetta, Save Me Tonight, ça va arriver également dans quelques minutes. Mêlé avec So High, ça prendra la suite. Et un autre son qui sonne comme un tube ou comme le tube de cet été, c'est français Wims Yodam, Ugel, qui s'associe à Imael Angel et Ultra Naté à la voix. Ça s'appelle Moving to the Sun, on l'entend de partout. C'est un tube énormissime et ça fait plaisir parce que Ugel est un mec qui mérite ce genre de succès. D'ailleurs, s'il passe pas loin de chez vous, n'hésitez pas à aller le voir, c'est incroyable ce que fait

J'adore ce truc. Justin, Jack Style et John Turn the Light Off dans Carpe Diem. Vous connaissez certainement ce morceau, hein, mais moi je vous joue la version remix d'Afrojack. On arrive quasi au terme de cette émission Carpe Diem de cette semaine. Alors avant de se donner rendez-vous à la semaine prochaine, je vous rappelle que vous allez pouvoir choper le bonus, mon podcast Carpe Diem, dispo sur sylvaindiems.com avec les liens vers les réseaux sociaux, tout ce dont je vous parle dans l'émission. 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Allez-y, c'est complètement gratos. Et si vous voulez m'envoyer un petit message, si vous êtes en vacances, dites-moi que vous écoutez l'émission peut-être à l'autre bout du monde ou peut-être au taf, hein, ou peut-être en faisant du sport. N'hésitez pas, Instagram, Sylvain Diem.